0: Ça va, Johnny?
1: Bien. Laissez-nous.
0: John, je suis désolé qu'on t'ait envoyé dans ce couloir.
1: T'as vu Pierre?
0: Oui, je sais que... Je t'ai dit que je ferais ce que je pourrais pour t'aider. Ça t'intéresse?

0: et dans les coups de vie. On a beaucoup de cassettes en fait qui sont que d'un côté. Et on peut toujours parler en fait finalement d'un côté. Ah. Mais nous sommes. Nous sommes des terroristes écologistes qui feront un jour des autoroutes qui se mangeront eux-mêmes. Et qui mangeront tout ce qui nous avait été proposé jusque-là.
1: Lapin culte, vous ne viendrez pas nous voir par hasard.
0: Oui. Totalement.

Et oui, on était sans le doute on est sorti du tunnel. Et nous sommes en sortie. Le tunnel se mangera par lui-même aussi.

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Sommes-nous à l'antenne ? Je crois que oui. Bonne nouvelle. Bonjour. Voilà, les vérifications sont faites. Nous sommes on air. Et c'est Cargo Culte. Voilà, de 10h30 à midi, on est ensemble une heure et demie. Bah oui, une heure et demie, c'est pas trop pour parler du disque du jour. DOA par Frobin Grissel, le fameux Death on Arrival. Frobin Grissel mériterait 10 Cargo Cultes à lui tout seul, si vous voulez. C'est même une telle évidence. Autant même dire qu'aujourd'hui, je sais pas, on est à peu près dans le disque culte des disques cultes. Alors non pas que d'ailleurs le disque était un succès de facto, vraiment pas. Frobin Grissel, dont j'aime plaire ici à rappeler un petit peu la mythologie. Je sais qu'elle est très connue hein, pour beaucoup des auditeurs qui composent Pinhead. Parce que effectivement, TG, parce que les intimes disent TG finalement, TJ, TG, Frobin Grissel, fait partie de ces groupes. Et puis le disque qu'on va dépiauter un petit peu aujourd'hui, peut-être encore plus que les autres, ce truc qui arrive, voilà. Il y a un avant, il y a un après. Et quand un truc comme ça vous tombe dans les mains, que vous le découvriez d'ailleurs en 78 quand c'est sorti, ou bien 10 ans après, peu importe la génération, wow, tout d'un coup, on ne voit plus la musique autrement, on ne voit plus la musique de la même manière, on n'entend plus de la même manière, le monde a changé, en tout cas, votre perception du monde a changé. Et si j'évoque ça, c'est pas juste un souvenir personnel, c'est pas juste une affect que je mets sur ce disque-là. Il y a des disques que j'écoutais bien plus que celui-là, mais c'était cette évidence pour des gens comme moi et comme plein d'autres que tout d'un coup quelque chose a changé et notre perception de la musique elle va évidemment évoluer. Alors pour bien comprendre Frobin Grissel, il faut peut-être remonter un peu à une forme de genèse et comprendre que Frobin Grissel c'est une construction artistique avant d'être un concept musical. Et finalement c'est une construction artistique qu'on complète en ce sens-là. Pour rappel, Frobin Grissel, c'est quatre musiciens, c'est quatre personnes. Chris Carter, Peter Christopherson, et le couple maudit, j'ose dire, Genesis Peerage, hein, les amis des IGPO, et Cosè Fanitucci. Genesis Peerage est mort cette année, assez récemment d'ailleurs, plusieurs années avant, Peter Christopherson. Donc seul subsiste aujourd'hui Chris Carter et Cosè Fanitucci. Le groupe se forme avec ces quatre personnes, ils en sont les quatre éléments superformes, mais en fait, ils se coalisent sur les deux personnes que sont Genesis Peerage et Cosè Fanitucci, qui existent auparavant en tant qu'entité artistique, sous l'appellation Coom Transmission. Et Coom Transmission est un pur produit conceptuel sorti d'école d'art, et passe en lien direct avec la musique à ce moment-là. Bon, ils le sont très vite, attention. Et c'est pas tout à fait un secret d'observer qu'à partir des années 70, ce sera encore plus vrai dans les années 80, toutes les productions musicales un petit peu audacieuses, intéressantes, vont sortir des écoles d'art et pas des conservatoires. Et cela probablement influencé justement par des pichenettes musicales, pour pas dire plus fort, comme Frobin Grissel. Mais enfin, n'allons pas trop vite. Coom Transmission, donc c'est... avec ce jeu de mots à peine déguisé entre cum, le cum, le foutre, quoi, le sperme, et la com, la communication. Donc, Coom Transmission fait du sexe son objet de travail. Et va être à l'apogée de son... J'ose pas d'employer le mot réussite, mais en tout cas l'apogée d'une forme de reconnaissance qui va passer non pas par une reconnaissance, mais en fait par une détestation la plus formelle, avec l'exposition en 1976, Prostitution, ce que j'ai besoin de traduire. Et Prostitution et tout ce travail sur le sexe et la représentation du sexe, en fait, doit à, effectivement,
au couple à l'époque, c'est pas un couple qui va durer. On va pas faire les choux gras à la gala, mais c'est vrai qu'il faut aussi parler un petit peu d'histoire d'amour ou de désamour qui vont plutôt marquer le From Whistle et puis leur excroissance ensuite. Donc à l'époque, Gene Spearidge, le monsieur, et puis Cosé Fanny Tucci, on sait bien que c'est un pseudonyme, convolent pour des jours plus ou moins heureux. Et elle travaille comme stripteaseuse et mannequin aussi pour des magazines, des films porno. Et de facto, elle fait ce job, elle l'intègre dans une réalisation artistique personnelle. Elle récupère toutes les photos qu'elle fait, en fait des collages, c'est les débuts du Xerox Art, ce qu'on appelait le Xerox Art, j'ai un peu du mal à le dire, comme les rangs Xerox, c'est-à-dire qu'on photocopie une page de magazine ou une typographie, puis on la refotocopie, c'est une forme de sérigraphie pré-punk finalement, qui va être commune dans l'esthétique punk, qui va pas tarder à arriver ensuite. Donc elle joue vachement de ça, elle met son corps comme objet d'art, voilà, elle fait pas de la pornographie un boulot alimentaire qui va payer ses recherches et puis son avant-garde sonore. Non, les deux sont intimement mêlés. En ce sens-là, le travail d'ailleurs est forcément influencé par Gene Spearidge, qui lui dit être maître du projet. Voilà. Alors tout ça se discute, mais je vais référer pas mal aujourd'hui à un livre passionnant. Tout fan de TG doit le lire, mais des non-fans aussi. C'est l'autobiographie assez récente de Cosé Fanny Tutti. Autobiographie qui s'appelle Art, Sex, Music. Voilà. Et Art, Sex, Music dit exactement ce que ça dit et exactement dans cet ordre-là. J'oserais dire que la musique de Flowing Whistle est finalement peut-être accessoire, en tout cas, elle vient en troisième dans cette position-là. Alors, venons un petit peu à From Whistle, à ce qu'ils sont véritablement. Puisque sitôt l'expo prostitution scandaleusement programmée, détestée, mais malgré tout à inscrire d'une croix blanche dans l'art expérimental britannique, From Whistle va naître. En 76, et donc articulé autour des quatre personnes que je nommais tout à l'heure, c'est-à-dire Chris Carter et Peter Christopherson, en plus du couple GPO et Cosé Fanny Tucci. Dès 1976, dès 1976, ils créent Industrial Record. Et en créant Industrial Record, ça ils ne le savent pas encore, mais de facto, ils vont créer un genre, le fameux genre industriel. Le rock industriel, comme on l'appelait un moment. Aujourd'hui, tout le monde dit Indus. Voilà. Et l'Indus, bah, il est caractérisé par ses références sombres à souhait, sa musique cold de chez Cold. Et en cela, tout l'art Indus, tout l'Indus est fait par TG avant les autres, d'une certaine manière. Donc tout ce qui va suivre va être plus ou moins une déclinaison de ce qu'aura fait TG. Pourquoi ? Alors, je vais revenir un petit peu sur les disques, puis je vais aller un peu de l'un à l'autre. Il y a pas mal d'incarnations de Flowing Whistle au point où on s'en perd. Hein. Donc moi, je vais me fixer aujourd'hui sur un disque, mais peut-être juste évoquer la première et la véritable incarnation de Flowing Whistle, qui finalement tourne autour de trois albums, et pas plus. Le premier, c'est le Second Annual Report. Oui, le premier est donc le second. Voilà, même si effectivement, techniquement, il sera bien le second, puisque bien plus tard sera édité ce fameux First Annual Report, mais enfin, dans les années 80 et même 90, il n'existe pas. Alors, en tout cas, il reste au stade d'archives, d'incunables, et il n'est pas défloré. Le deuxième, et le fameux deuxième, qui lui est le Third Annual Report, est le disque du jour, DOA. DOA, c'est un acronyme, Dead on Arrival. C'est-à-dire mort à l'arrivée. C'est ce qui se dit des gens qui arrivent cliniquement morts à l'hôpital alors qu'ils ont été transportés blessés. Je pense qu'il y a une expression française d'ailleurs pour ça. Bon, ça doit être mort à l'arrivée, mais enfin, voilà. Dead on arrival. Et puis le suivant, remarquable aussi, 20 Funk Jazz Great. Voilà. Et ces trois disques sont les trois disques officiels, oui et non, les trois disques studio, en tout cas les plus aboutis du groupe à sa première période. Quand bien même, en fait, chaque disque, spécialement les deux premiers, mêle du live avec du studio pur et dur. Et on va voir que finalement la frontière est assez délicate avec From Whistle, parce que leur studio devient un lieu de performance live, et puis quand bien même ils vont pouvoir commencer à alléger un petit peu leur attirail,
puisque bon, la musique tient énorme avec beaucoup d'électronique, beaucoup de homemade, mais beaucoup aussi d'outils high-tech. Ils vont commencer à déménager ça dans plusieurs endroits et puis pouvoir multiplier les performances sans arrêt, sans arrêt. Voilà. Donc, ce fameux disque, quitte à parler en cliché, j'ai envie de dire que c'est un peu le disque de la maturité. En tout cas, c'est le disque qui consolide From Ingersoll. C'est le disque où là, l'apport des deux derniers, c'est-à-dire Christopherson et surtout Chris Carter, va être essentiel. C'est-à-dire que c'est des geeks hyper éclairés qui vont donner là une touche musicale et là donner le son de TG. Et ce son, vous allez voir, il est extraordinaire et terrifiant à la fois. Et bien sûr, il doit énormément un apport électronique plutôt fin pour l'époque. Mais je détaillerai ça un petit peu après. C'est aussi le disque, finalement, qui suit l'immédiate séparation du couple Janis Peerage et Cosé, Fanny Tutti. Voilà. Un lien un peu involontaire avec le disque que je chroniquais la semaine dernière, Hear My Dare, de Marvin Gaye, qui était toute une chronique du divorce coûteux de Marvin Gaye avec Anna Gordy. Et je pensais aujourd'hui qu'en tirant la tangente le plus loin possible avec From Ingersoll et DOA, finalement, je serais dans l'antithèse de ce que j'évoquais la semaine dernière. Ben, je me rends compte que non, il y a ce lien, probablement inconscient, mais assez évident, qui tourne autour d'une histoire de couple désenchantée. Et je reviens au bouquin et à l'autobiographie Art, Sex, Music de Cosé, à laquelle je référerai un peu aujourd'hui et que je vous recommande. Elle fait assez étalage de leur histoire d'amour et qui vire trash, hein, comme le groupe lui-même, si vous voulez. Alors, je ne sais pas, on s'en douterait à moins. Revenons-en à... Alors, de plus en plus à la musique et aux stratégies de communication de groupe. Parce que quand je parle d'un art total, finalement, c'est là-dessus que From Ingersoll est absolument remarquable. Enfin, sur pas mal de points. Leur stratégie de communication, elle est violemment anticommerciale, elle est propagandiste, elle est sardonique. Alors, elle fait appel à des...

donc il y en a une dizaine. Et voilà, mais il y a par exemple une composition de Genesis Prowidge lui-même. Je l'aime beaucoup d'ailleurs. C'était un violon qui passait dans des délais, des harmoniseurs, avec comme ça une notion de répétition. Il y a un jeu hein, comme ça avec l'outillage, le matos dont je parlais, notamment les manipulations de bandes complètement héritées des avant-gardes minimalistes. Hein. C'est une évidence là-dessus. Il y a un rapport aussi avec le copier-coller qui est évident. Burroughs et Genesis Prowidge d'ailleurs sont assez copains. Industrial Record va éditer, c'est une petite histoire dans l'histoire, des bandes inédites, hein, des archives de Genesis Prowidge. Donc il y a un lien évidemment. Ça nous dit aussi que Flowing Gristle, tout comme Coombe Transmission, ne vient pas de rien. Hein, ça s'affiche comme ça dans le prolongement d'une avant-garde artistique qui est effectivement passée par les beatniks les plus radicaux et par les minimalistes. Cosa, elle, un des morceaux les plus beaux, peut-être les plus tendres du disque. Alors c'est marrant parce que la tendresse chez Flowing Gristle, c'est encore plus douteux et scabreux que la violence ou le cynisme, parce que du coup on se dit, mais mince, là c'est du troisième degré, qu'est-ce qui se cache derrière? Et ce morceau qui s'appelle Home Time est comme ça tapissé de field recordings avec des voix d'enfants qui jouent et qui paraissent comme ça très apaisées. Voilà. Carter lui va signer un morceau AB7A qui est un titre à la Kraftwerk complètement. C'est intéressant. Il y a un des titres les plus étonnants et désopilants du titre qui est United, mais sur 16 secondes. Alors l'explication. United est en fait le titre tube qui était paru sur l'album précédent. Ils ne voulaient pas de tube, hein, Flowing Gristle, mais ils en ont eu un. Alors bon, c'était pas sur Top of the Pop non plus, mais voilà, il y avait une forme d'airplay à la radio, le morceau faisait danser. Voilà. Et du coup, à la demande quasi générale, ils voulaient que ce morceau figure après sur l'album. Donc, finalement, la seule concession qu'a le groupe, c'était effectivement de mettre le morceau, mais à une vitesse super accélérée et concentrée sur 16 secondes. Voilà. Et enfin, avant l'écoute du disque, je vais forcément mettre l'accent sur le titre le plus étonnant, à l'évidence le meilleur, mais aussi le plus dérangeant de ce disque, c'est Hamburger Lady. Hamburger Lady est un morceau absolument anxiogène, totalement terrifiant. Il me refait l'effet aujourd'hui qu'il me faisait en 1980, ou encore en 90, ou en 2000. C'est un titre dont toute la violence contenue est totalement terrifiante. Et en fait, c'est pas du tout un morceau violent, d'ailleurs. Il est en apparence apaisé, mais il raconte une histoire absolument terrible. Et qui est en fait une véritable histoire. Genesis Prowidge c'est à récupérer comme ça, je sais pas trop comment d'ailleurs, un courrier qu'envoyait un chirurgien qui opère dans l'Oregon aux États-Unis. Le courrier datait de 1978, hein, donc c'était en pleine fabrication de l'album. Et il évoque cette femme qu'il appelle la Hamburger Lady. Cette femme, elle est brûlée au troisième degré à un point absolument ignoble que décrit le médecin. Tout son visage est brûlé. Le nez et les oreilles n'existent plus. Les yeux sont plus que des cavités cramées. Elle est un sac de douleur constant. Il se trouve que les autres organes vitaux ne sont pas du tout touchés. C'est-à-dire que tout le torse, les jambes, tout le reste du corps n'a pas été brûlé. Elle a été juste entièrement brûlée et à un degré absolument ignoble à la tête. Donc, cette femme est sous soins plus qu'intensifs, elle est droguée de chez droguée sous des chutes de morphine incessantes. Et le médecin, dans ce courrier, dit voilà, qu'on arrête de me dire qu'à un certain stade de la douleur, on arrive à un seuil où la douleur n'existe plus et on tombe dans l'inconscience. Il prend l'exemple de cette femme pour dire c'est faux. Et cette femme, malgré tous les antidouleurs, tous les psychotropes et morphines qu'elle peut ingurgiter, n'arrive pas à dormir plus de 3 à 5 minutes, tant la douleur est forte et l'empêche même de dormir. Voilà. Donc le titre, Hamburger Lady, est en fait une narration de cette histoire-là avec Genesis Prowidge qui lit d'une certaine manière ce rapport médical.

musicale, et le tout accompagné par une musique totalement terrifiante, et celle qui devient le son de Throbbing Gristle. Alors justement, on en arrive à ce qui est intéressant, et ce qui a été très peu commenté finalement partout, c'est qu'effectivement, c'est aussi le travail de geek, le vrai travail de studio que va faire Throbbing Gristle. Autant les stratégies DIY ont alimenté les débuts du groupe, autant une forme d'approche high-tech est assez intéressante, et de détournements qui vont être finalement mis à l'œuvre à partir du moment où Chris Carter va rejoindre le groupe. Donc, Throbbing Gristle, Throbbing Geek, oui, c'est pas faux. Il faut se rappeler que Carter bosse comme ingénieur du son au bureau de ABC News à Londres. Et il leur construit même leur radio et leur studio complet. Donc, il y a un vrai talent chez Chris Carter, mais il y a aussi, on suppute, c'est dit à demi-mot dans le bouquin de Cosey, qu'il y a eu quelques détournements comme ça de matériel qui finalement ne servaient pas tant que ça ou pas souvent à la radio, mais qui faisaient tout à fait le bonheur du studio. Donc le studio de Throbbing Gristle, ils vont l'installer dans la foulée, c'est-à-dire avant l'enregistrement de DOA, dans un vast warehouse à Hackney, à l'est de Londres. Hackney, à ce moment-là, est un endroit qui pue la mort, hein, et c'est pas trop cher d'y arriver. Aujourd'hui, c'est ultra branché, mais c'était pas le cas du tout au milieu des années 60. Et même en 80. Voilà. Carter, donc, va aussi être, parce qu'il est très au fait, hein, je me rappelle avoir lu dans les années 90 des chroniques de Chris Carter dans le magazine Sound on Sound. Voilà, c'est un peu un magazine qui fait loi, comme ça, surtout l'équipement électronique, les synthés, etc. Donc, il sait de quoi il parle, le père Chris Carter. Il va notamment introduire le matériel Boss, c'est-à-dire les pédales d'effet Boss, qui sont toutes nouvelles à l'époque, et il va les introduire principalement à Cosey, qui va alléger un petit peu son matériel. Et il va se mettre à utiliser la DS1, la DS1. Alors la DS1, c'est une disto, c'est connu comme c'est pas permis, la DS1, mais je rappelle voilà, qu'au milieu des années 70, on arrive à 76, 77, Boss est donc une marque de Roland, hein, constructeur japonais, qui va créer sa sous-marque de pédales d'effet Boss. Alors aujourd'hui, Boss et hégémonique probablement dans le milieu de la pédale d'effet partout dans le monde, mais évidemment c'est pas le cas au départ quand ils arrivent. Donc voilà, eux c'est des early adopters du truc, avec des chorus, des machins, etc. Mais, et cette petite note m'a même fait réfléchir, parce qu'elle écrit, c'est quasiment sibyllin, mais on apprend, je recite encore Cosey Finitutti, que chacun des membres de Throbbing Gristle, donc les quatre membres, possédait un harmonizer H910 d'Eventide. Je suis très geek, hein, mais je fais exprès. Et il y en avait un supplémentaire pour les vocaux. L'Eventide Harmonizer, c'est une machine colossale, extrêmement coûteuse dans les années 70. Ça coûte un bras, ça coûte le prix d'une voiture. C'est quelques studios y ont accès, c'est des très gros studios, et c'est du matériel avec lequel bosse Tony Visconti ou des gens comme ça, et pour des têtes couronnées du rock, quoi. Hein. Jimmy Page et compagnie, quoi. Donc du coup, qu'un groupe comme ça, qui crée son propre label et son home studio, appelons-le comme ça, possède 5 harmonizers de Eventide en 1978, c'est assez hallucinant. Alors il y a deux explications à ça, évidemment, j'en ai clairement suggéré une, c'est que Chris Carter avait accès à du matériel qu'il pouvait comme ça emprunter. Voilà, on peut même des guillemets au mot emprunté. Ben, il y a le fait que cette carrière de mannequin, de strippeuse et de porno modèle de Cosey, ben, ça rapporte énormément d'argent. Elle gagne en deux séances photos ce que gagnerait une employée de bureau. Donc effectivement, il y a moyen d'acheter et d'équiper le matériel. Voilà. Et ce matériel va lui-même être upgradé par les soins de Carter, mais Christopherson aussi, quoi. Donc il y a une logique comme ça, extrêmement savante, de fabrication du son et du studio par Throbbing Gristle. Et j'ose même un rapprochement avec finalement ce qu'on appellera bien plus tard le glitch. Si vous déréglez, en tout cas si vous réglez mal, entre guillemets, l'Eventide, l'Harmonizer, c'est un effet digital, c'est le premier effet digital mis sur le marché des gros studios, l'Harmonizer H910. Ben, c'est une machine à glitch,
Et alors, le glitch, c'est un concept qui arrive à la fin des années 90, on le sait bien, et qui va commencer justement à exploiter l'erreur, la scorie, comme ça, digitale, du matériel informatique, ou bien des computers, et puis des effets digitaux qui pouvaient être utilisés dans cette post-techno des années 90 et 2000. Mais il est remarquable, et là-dessus, maintenant, avec ce que je vous dis en tête, écoutez à peu près l'ensemble de cet album-là, et spécialement le morceau terrifiant Hamburger Lady, vous allez voir que tout est dans une exploitation de glitch du matériel. Et à l'évidence, effectivement, le fameux Harmonizer H910, ils sont passés la guitare, ils sont passés une nappe avec l'Harmonizer descendant, c'est-à-dire que vous pouvez faire un octaveur en fait et descendre dans son en dessous, il y a un son très très grave comme ça dans ce morceau-là, et puis la voix elle-même qui est passée dans l'Harmonizer. Voilà. Pour l'explication la plus geek du jour autour du disque le plus un disque geek, ma foi, le voir sous cet angle geek, ça nous dit pas mal de choses. 50 minutes autour de ce disque avec un petit bonus dont je vous parlerai tout à l'heure. On va tout de suite commencer maintenant avec ce disque. Il était temps que je vous lâche, sinon une demi-heure que je parle quand même de ce groupe culte parmi les groupes cultes du sculpte de chez Toujours. Bonne écoute et à tout à l'heure. DOA, Fabien Gussel, évidemment.

et un disque du bonheur, encore un, sur Cargo Cult. Blood on the Floor, la conclusion de Death on Arrival, Dead on Arrival, From Gristle en 1978. Alors, fausse conclusion d'ailleurs, puisque j'ai une petite bonus track, ça a été avant, réédité par

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0: Waouh!
1: Waouh! Bonjour madame, bonjour mademoiselle, bonjour monsieur, vous êtes à l'écoute de l'opération Kangourou, un programme radiophonique de micro-tillon hors d'âge depuis 1997.
0: Absolument! Eh oui, nous sommes donc avec le colonel.
1: Oui!
0: Que nous autres, nous sommes assez taquins avec l'ami Charlie, puisque nous l'appelons Peppy Boyington. Ah. Parce que tout de même, c'est un colonel qui est là depuis 29 ans en exercice. Et il est impossible qu'il puisse avoir la moindre promotion. Mais pourquoi?
2: Parce qu'il est proche de ses hommes. Et c'est le moment où, tu vois, quand il devient un héros, il dit « Oh, laisse-moi, je vous ralentis ». Toi, tout ça, c'est... Si t'es général tout en haut, qu'est-ce que tu fais ?
1: Ce qui m'intéresse,
2: ça veut rien dire, envoyer les troupes.
1: Je vais vous dire ce qui m'intéresse, moi, c'est le terrain et les petites infirmières.
0: Je pensais qu'il envoyait plutôt des proutes que des troupes. Non, c'est juste une niche.
1: C'est la déroute. Ça, vous voyez ça avec la cantine, monsieur.
0: Je retire ce que j'ai dit. Mon cher colonel, parce que nous vous apprécions tous, vous êtes un petit peu notre phare dans une nuit noire. Quand nous sommes, Charlie et moi, nous sommes dans une interrogation, nous nous disons, qu'en penserait le colonel ? Et là, nous reprenons, nous disons, allons affronter les Japs.
2: C'est vrai, je me dis souvent, que dirait le colonel ?
1: Voilà. Merci, monsieur, pour cette confiance que vous me témoignez depuis tant d'années.
0: Voilà. Avec nous. Et d'ailleurs, vous avez un homme de troupe, là, qui est le Tourlourou, d'ailleurs.
1: Nous avons le Tourlourou.
0: Un homme de troupe chantant, quand même.
1: Première classe depuis toujours, qui ne veut pas d'avancement. Il préfère, lui aussi, la boue des tranchées à la paperasserie des hauts lieux. Bonjour, monsieur le Tourlourou.
3: Bonjour, messieurs. C'est vrai que j'adore les militaires, donc vous commencez bien là.
1: Ah, c'est l'uniforme, hein, tout ça. C'est le prestige de l'uniforme, c'est ça qui vous plaît.
3: Tout à fait.
1: Alors.
3: Et surtout si c'est un uniforme de revue, voilà. Puisque
1: de l'émission
3: aujourd'hui, ça va être la revue, le musical et l'âge d'or du musical. Voilà. Mmh.
1: Eh bien, on vous envoie votre indicatif, si M. Charlie veut bien, et puis vous nous parlez de votre sélection.
2: Et je veux bien.
3: Eh bien, bonjour à tous, le joyeux Tourlourou avec vous, très ému, qui va vous présenter le disque qui a déclenché sa passion, sa collection, sa collectionnite aiguë, le premier disque entendu à l'âge de 10 ans. La célèbre Miss Tinguette, l'impératrice du musical en duo avec le très jeune Jack Pils, pour une chanson pleine de sous-entendus que je n'ai pas compris à l'époque. J'ai des touches, revue du Casino de Paris, Paris qui brille, de René Silviano, Henri Varna, Léo Lelièvre et Delima, qui n'est autre que le fils de Miss Tinguette. L'orchestre est dirigé par le mélodique jazz d'Edmond Mailleux, sur un disque Odéon magnifique, cire brillante, 166 474, enregistré un 21 septembre 1931. C'est la Saint-Valentin, alors on a des touches.
4: 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Je sens qu'il voudrait brûler ses dernières cartouches. 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

0: Yeah.
1: Nous étions dans le thème du début de l'émission, je pense.
0: Oui, oui,
2: parfait.
0: Bien sûr. On a eu tous les grades, là. On en a eu pour notre grade.
2: Exactement.
1: Oui, il y a même eu le colonel a été cité, en plus.
0: Ouais, oui, oui, oui. Le...
3: Mais c'était tout à fait lui. Hein,
0: ouais, avec la moustache et tout.
3: On eût dit un portrait tout craché de l'individu colonel. Hein.
0: Bah, oui, je suis indémodable.
3: Le connaître.
2: Quel beau portrait.
1: Qui voulait brûler ses dernières cartouches. Oui, j'adore cette expression dans la
2: C'est exactement ce qui fait le colonel.
3: Tout à fait.
1: Donc voilà.
3: Il est toujours sur la crête. Quand il doit combattre les Japs, parce que bon, on est là, on est dans un atoll. On a chacun notre fonction. Vous êtes un homme de troupe, donc moi je suis mécanicien. Je suis un peu grognon. On me demande de réparer un moteur de tigre volant avec du Chatterton et puis trois couteaux-tiges.
2: Et ben, on peut pas faire des miracles. Hein.
3: Je grogne au début et je le fais. Et puis, nous avons chacun notre fonction, vous le savez bien, Tourlou.
1: Oui. Je sais bien. Ce qui n'empêche pas les petits dérapages à chaque fois que j'appelle et qu'on me raccroche.
0: Oui. C'est la technique qui nous rejoindra plus tard.
2: Je crois que c'est. Non, mais c'est notre petit gimmick.
3: C'est parce que nous sommes quand même en guerre, monsieur Tourlou.
0: Ouais, nous
3: ne pouvons pas aussi.
2: Les transmissions.
3: C'est pas toujours simple, hein.
0: Quelques mots sur Miss Tinguette un peu, non? Ou
1: pardon?
0: Miss Tinguette.
1: Sur Miss Tinguette, elle a 56 ans dans cette chanson,
0: ah oui.
1: Elle joue les midinettes et vraiment c'est vrai qu'on sent la gouaille, le sourire dans la voix, les yeux qui brillent, enfin bon, c'était, je pense que ça a été la meilleure et la plus intéressante des meneuses de revue du siècle dernier, ça c'est sûr.
0: Avec une bonne diction en plus, hein, on comprend bien tout, c'est super.
1: Ah ben ça c'était important, surtout qu'elle a refusé le micro très longtemps au Casino de Paris, donc il fallait qu'elle se fasse entendre.
0: Ah ok.
2: Ah bravo.
1: Voilà.
3: Mais est-ce que, petite question monsieur Tourlou, est-ce qu'Arletty a été meneuse de revue ou elle a juste participé
1: tout,
3: à des revues?
1: Une grande copine de Miss Tinguette, elles étaient très très amies toutes les deux. Et donc, elle n'a pas fait de revue, Arletty, elle a fait des opérettes.
0: Ouais. Et du cinéma.
1: Elle a fait des opérettes. Et à la mort de Miss Tinguette en 1956, Arletty a enregistré quelques titres de Miss Tinguette en hommage, qu'on connaît.
3: Là aussi,
1: le 45 tours.
3: Chanteuse d'exception, parce que je crois qu'il y a un morceau qui s'appelle À la calcographie.
0: Ouais.
3: Et c'est un morceau absolument.
0: C'est vrai.
3: Sidérant.
1: Calcographie par Arletty ou
0: par Arletty.
3: Par Arletty, ouais.
0: C'est là
3: enfin, moi, je ne le connais que par Arletty, ouais.
0: C'est là qu'on sort du sujet.
3: voilà. Mais peut-être, là, nous égarons, mon cher Tourlou. Donc.
1: Pour la semaine prochaine.
0: Ouais. Merci.
3: Vous avez œuvré, mais vraiment pour le mieux.
2: Magnifique.
3: Vous êtes sans sas, le colonel est fier de vous. D'ailleurs, c'est vrai. Là, je vois son poitrail qui arborait une médaille. Enfin bref, Liechtenstein. Alors, on ne sait pas trop ce qu'il a pu.
0: Il faut savoir que mes médailles me servent de gilet pare-balles. Donc, c'est très important.
1: Bientôt, il aura la médaille en plus du mérite.
3: C'est pour ça qu'il exerce les plus hautes fonctions. Hein.
2: Exactement, il a un cerveau.
3: Donc, Tourlourou.
0: Merci, monsieur le Tourlourou.
3: Nous vous saluons grandement.
1: Bonne semaine.
3: Vous êtes un élément.
2: Indispensable
3: à la bonne marche de l'émission et nous vous remercions vivement. Vous êtes un type extra. Et maintenant, colonel, vous avez une sélection justement pour rebondir sur la sélection.
0: On va envoyer l'indicatif de fin.
3: Ah.
2: Vous êtes dissipé. Ah.

J'ai trouvé une nouvelle affaire, écoute ça! Wow! C'est beau, hein? Le CD s'enregistre-tu?

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1: Je pense que ce serait une bonne thérapie aussi.
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0: En attendant que les personnes s'installent, alors je vois quand même dans l'assistance, c'est surtout des habitués de la générale, des personnes qui connaissent. Vous connaissez, savez-vous où vous êtes ? Oui ? C'est un lieu, peut-être un petit peu de, comment dire, un petit peu d'histoire, peut-être aussi pour l'enregistrement, pour la postérité, puisqu'en fait vous êtes sur un plateau radio, en fait on vous a un petit peu tordu le bras. Donc ici, ce lieu s'appelle la Générale. Je vais attendre que Tara revienne quand même. Voilà, la Générale, c'est un lieu qui est né il y a plus de 20 ans dans le 19e arrondissement, dans ce qu'on appelle l'Est parisien. Et c'était rue du Général Lassalle. Peut-être qu'il y en a parmi vous qui connaissent le 19e arrondissement. C'est maintenant un lieu très célèbre dans votre milieu. Qu'est-ce qu'il y a rue du Général Lassalle ? Un terreau. Voilà, l'hôpital de jour Maison Blanche. Eh bien, avant cet hôpital, c'était nous. Voilà. Et c'était une situation très intéressante, quitter ce lieu. Finalement, c'était un lieu qui était squatté, qui a été ensuite transformé en un certain type d'hôpital psychiatrique. On a pu en discuter d'ailleurs ici même, il y a quelques semaines avec Bruno Falissard. Donc je reprends l'histoire de la Générale, elle a migré du 19e dans le 11e à Sèvres. Il y a toute une histoire très compliquée que vous pouvez retrouver sur le petit panneau expliqué d'explication dans le patio. Et finalement, il y a 5 ans ou 6 ans, elle est arrivée ici dans cette ancienne école de musique qui est un bâtiment en devenir incertain. Et cette incertitude nous plaît par certains aspects, ça nous permet de rester et nous inquiète aussi. On est dans une lutte continuelle pour la survie de ce lieu. Donc lutte, c'est un des mots qui a été choisi par Tara pour représenter le thème de la soirée. Et j'en profite en fait pour citer d'autres mots de Tara qui avait décrit ce lieu comme étant un lieu suffisamment non destructible, inconditionnellement disponible, prévisible et constant, très sensible, indéfiniment transformable et doté d'une vie propre. Elle reprenait ainsi des idées de René Roussillon, un psychologue bien connu de vous, en tout cas. Et dans un article qui sera peut-être terminé un jour, vous pourrez en savoir plus. En tout cas, je trouve que ces mots très, très bien choisis décrivent exactement la multiplicité de choses qui peuvent advenir ici, beaucoup de choses inattendues, des rencontres. Vous avez ici votre communauté. Au-dessus, il y a des hackers qui s'emploient à préserver votre sécurité et votre intégrité numérique. Et avant de passer la parole donc à Tara, je voudrais mentionner le projet qui est sur le mur ici. Si jamais vous avez une expérience de ces applications basées sur l'intelligence artificielle qui sont censées aider certaines personnes avec ce qu'on appelle des troubles, eh bien, je serais curieux d'avoir vos retours. Pour rigoler un peu, j'ai mis quelques screenshots que j'ai eus sur mon téléphone. C'est essentiellement des pubs que j'ai reçues. Il y a un QR code que vous pouvez scanner qui ramène un pad où vous pouvez mettre vos commentaires. Peut-être qu'il y en a certaines qui sont très très bonnes. Hein. L'idée, c'est est-ce que c'est possible de trouver une application émancipatrice de ces trucs-là. Moi, j'ai cherché, pour l'instant, je suis sec. J'ai trouvé plutôt des trucs assez dangereux, à mon avis. Mais je suis curieux d'avoir votre avis. Eh ben voilà, mais on le saura. Vous voyez, la toxicité, ça se développe sur le long terme. Bon, vous avez compris. Il suffit de regarder ce truc et sans plus tarder, je passe la parole à la principale organisatrice de cette table ronde.
1: Bonjour à toutes, bonjour à tous. Alors, comme hier, au début de la première table ronde, je tiens à remercier la Générale qui accueille nos questions du domaine du soin psychique relationnel, qui accueille aussi l'hybridation des rencontres entre des professionnels, du public concerné, des familles, et d'aller au-delà. Bon, c'était bien mon intention en tout cas, le fait de pouvoir faire connaître, sensibiliser, faire connaître nos sujets à des publics qui se pensent ou qui se disent éloignés en fait de ces domaines, puisque Voilà, ce que je rappelais hier, c'est que au fond, il me semble que ces questions viennent nous convoquer sur la dimension d'un souhait, d'un vœu de société désirable. Alors aujourd'hui, donc hier, le thème était enjeux actuels en pédopsychiatrie et en psychiatrie. Aujourd'hui, le sujet de la table ronde est lutte au pluriel, adversité, petits et grands succès. Donc je vais présenter, enfin en tout cas indiquer qui prendra la parole. Dans un premier temps, nous accueillons Benjamin Gravois et Damien Bonnave qui viennent nous parler du CAC Amado. Je vous laisserai en faire la présentation. Benjamin Gravois est infirmier. Là, il fait l'aller-retour. Enfin, en tout cas, il nous consacre du temps. Aujourd'hui, il a 30 minutes, c'est ça ? 30 minutes, quelque chose de cet ordre-là. Donc c'est un vrai effort, c'est aussi voilà, la conviction que c'est important de se rencontrer et de ne pas silencier ou se laisser silencier sur ces sujets. Peut-être justement pour qu'on ait du temps, je vais être concise. Ensuite, Prudence Richard, qui est art-thérapeute, viendra nous parler de la situation et des luttes à la Fondation Vallée, mais aussi de comment, de quelle conception du soin psychique relationnel. Puis Charlotte Pommel, qui est psychomotricienne, nous parlera des aléas de la recherche en psychomotricité dans un champ en psychiatrie, les reliefs, pourrait-on dire. Puis Aurélie Martin, qui est psychologue clinicienne, qui représente la convergence des psychologues en lutte, nous parlera de ce collectif, de cette organisation, ainsi que du dispositif étatique Mon Soutien Psy. Puis Lancelot Hamelin, qui est auteur, et moi-même, donc je suis psychologue, on vous parlera de notre... on posera une intention, enfin en tout cas on vous parlera de cette hybridation rencontre qu'on a nommée Voix. Il s'agit donc de recueillir les récits de lieux en lutte et dans une puissance transformatrice, peut-être d'en faire des dynamiques de conte ou de... je vais juste terminer ma phrase, après je vous donne la parole. De dynamique de conte ou bien de dynamique de récit, de photo. Bon, à cela à trouver par rapport à... Oui, alors.
2: Bonsoir.
1: Bonjour. Oui, oui.
2: Vous vous appelez comment ?
1: Tara Moulet.
2: Tara, oui. Oui. Quelle est votre situation, quelle est votre profession exactement ?
1: Je suis psychologue.
2: Psychologue ?
1: Oui.
2: D'accord.
1: C'est bon ? On peut démarrer ? Et puis après, il y aura un temps de... Non, bah, tout...